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Yo. On prend la mouche, on prend ses désirs pour désordre, on prend les devants, on prend la clé des champs, on prend de la bouteille et on en prend 5 minutes pour écouter le merveilleux Take 5, écrit par Paul Desmond pour Dave Brubeck en 1959 et à la fin du morceau. Il sera donc 7h05. Bon début de journée sous le ciel de Phippe.

Les sirenas du groupe Alalas viennent chanter à nos oreilles tout au long de ce mois de septembre. Le quatuor indie rock de Los Angeles s'est offert en effet un nouveau voyage sonore, spirituel et cosmique, inspiré par l'infini des horizons maritimes. Et la carte postale sonore qu'ils nous envoient n'a de cesse de nous faire rêver, on la colle même sur le frigo de nos sélections FIP, histoire de la découvrir tout au long du mois, donc avec vous. Ici, on écoute Pacifae, le titre qui ouvre l'album, la Sirenas, ce qui nous fait en passant réviser nos cours de mythologie, Pacifae étant fille de Circé, épouse de Minos, roi de Crète, et mère à la fois de Phèdre et du Minotaure qu'elle a eu hors mariage. Autant vous dire que les repas de famille, ça devait être quelque chose.

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Lalo Schifrin, gentleman compositeur, disparaissait il y a un peu plus d'un an. Compositeur hors pair, bien sûr, de musique de film, évidemment, mais aussi magnifique pianiste, comme il le démontrait dans l'album Piano Espagnol enregistré en 59, puis réédité en 68. Vous y retrouverez ce Cumbanchero du compositeur portoricain Rafael Hernandez.

et Cléa Vincent à l'instant sur FIP et on les prend au mot en allant danser mais au son de Barbara aux Folies Bergères du 9 au 22 novembre prochain. Vous vous dites que danser sur Barbara est une idée étrange, intéressante certes, mais étrange. Elle vous semblera moins étrange quand vous saurez que c'est Benjamin Millepied qui a eu l'idée de traduire la poésie, la passion, les émotions de la grande dame brune et d'en faire, dit-il, la source même du mouvement. Sur scène, une scène épurée et lumineuse, des danseurs et des danseuses de toute génération viendront incarner la mémoire de Barbara. On a hâte de découvrir cette nouvelle création chorégraphique au joli titre, Barbara, du bout des lèvres. C'est en novembre, mais dépêchez-vous, les places sont déjà en train de partir très très vite aux Folies Bergères si vous ne voulez pas les voir s'éloigner là-bas, comme un voilier qui balance dans le soir qui pend.

C'était qui à l'instant sur FIP? C'était personne, Jonathan Personne, un pseudo qui fait le bonheur des journalistes avides de blagounettes. Multi-instrumentiste et chanteur du groupe Corridor, Jonathan Personne poursuit aussi par l'allemand une carrière solo. Et il sort même son 5e album, un album à son nom donc, qui s'appelle Répertoire. Répertoire, une fresque dream pop étincelante de couvées de ballades contemplatives aux influences multiples. En cette rentrée, on feuillette avec vous donc les feuilles de ce répertoire, puisqu'il est en sélection FIP jusqu'à la fin du mois, ce qui nous fait dire que ce personne, c'est quelqu'un quand même.

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Et d'ici quelques minutes sur FIP, on vous donnera de l'élan en vous proposant de réécouter les Clash.

Faire commerce des étoiles, parce qu'elle pense que tout s'achète, certaines entreprises commerciales proposent la vente ou l'adoption d'étoiles, des pratiques pour le moins douteuses qui pensent nous vendre du rêve à cette chose éminemment gratuite. Il y a eu aussi cette boîte japonaise qui, il y a quelques années, proposait des étoiles filantes sur commande. À l'heure et à la date que l'on souhaitait, on pouvait donc s'installer dans son jardin, son carnet de vœux à la main et contempler sa propre pluie de perséides à soi. Plus de perséides personnelles. Il y avait un truc, il s'agissait en fait de billes métalliques lancées depuis un satellite qui, en brûlant dans l'atmosphère, assurait le chaud pour la modique somme de 15 000 euros, l'étoile filante. Et pendant ce temps, le monde perdait sa voie lactée, à cause notamment de la pollution lumineuse. Alors sur Philippe, on ne vous vend pas d'étoiles, non, on vous les pose tout simplement dans les yeux et dans les oreilles.

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On y apprend que l'être humain a trois sortes de poils, que les touffes sous vos bras s'appellent des poils axillaires, et c'est tout de suite plus chic, que les poils dans le nez et dans les oreilles sont des barrières à microbes, que les poils aux pattes ne vivent pas plus de 2 ans, que les cheveux sont un excellent engrais, qu'ils peuvent aussi servir à dépolluer les ports de pêche. 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

Aiko Langa Langa, juste après The Cure, qui affirmait sur FIP que seules les filles pleurent. C'était en 1980, alors qu'il n'avait sans doute pas encore découvert tous les avantages du mascara waterproof. Et pourtant, pleurer, ça fait du bien. Une étude néerlandaise l'a prouvé en son temps. En même temps, ils nous auraient demandé, on leur aurait dit. Pour cette expérience donc, ils avaient regroupé 60 personnes devant La vie est belle de Roberto Benigni. Un questionnaire permettait de comparer l'état d'esprit des volontaires avant et après le visionnage du film. Résultat, les 45% de cobayes qui n'avaient pas boudé leur chagrin pendant la projection avaient retrouvé leur état d'esprit normal 20 minutes après, tandis que les autres, œil sec et dignité préservée, affirmaient se sentir mal très longtemps après. Par conséquent, souriez, pleurez, vivez, vous êtes sur FIP.

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Sid Matters revient avec cet album dont on écoutait un extrait, Gospel of Some Sort. Après 15 années en sommeil, la formation de Jonathan Morali est de retour donc avec ce 5e album studio et renoue avec les compositions mélancoliques et hors du temps qui font leur patte. Jonathan Morali présente ce disque comme un disque qui parle de silence et de solitude, de traversée de la nuit à pas hésitant, de fuite, de dérive et de chemin de travers, de doutes mais aussi de lumière. Et en effet, ces paroles oniriques et mystérieuses planent sur des compositions aussi délicates que sophistiquées, sublimées par son fidèle ingénieur du son, Yann Arnaud. Sid Matters sera en concert à partir du mois d'octobre avec une tournée qui passera par Vendôme, Hérouville-Saint-Clair, Tourcoing, Lorient et l'Olympiade de Paris. Ça, ce sera le 17 novembre.

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Voilà, c'était la merveilleuse Rosalía avec un extrait de l'album Luxe, qui a sans aucun doute été l'événement de l'automne l'année dernière en matière de sortie musicale. 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

On continue de se balader sur la programmation de FIP ce matin qui nous attire comme un joueur de flutio vers la malle au podcast de FIP.fr. On vous parlait de la disco mobile tout à l'heure. Eh bien, il y a aussi toutes les mixtapes, ou plutôt les FIP tapes que l'on vous propose régulièrement. Par exemple, à l'occasion de la sortie de l'album solo de Mike D, FIP vous proposait à la fin du mois d'août une plongée dans l'univers des Beastie Boys, un récit musical dans les fondations du groupe new-yorkais qui a redéfini les frontières d'un hip-hop qui s'autorisait à s'amuser en même temps qu'il était militant et expérimental. Dans cette FIP tape, on peut croiser The Clash aussi bien que Madonna ou The Meters. Pourquoi ça? Eh bien, c'est tout expliqué dans ces deux heures, à retrouver donc sur FIP.fr ou sur votre application Radio France. Ici sur FIP, c'est sur l'album Check Your Head sorti en 92 qu'on retrouve les Beastie.

Some Small Fortune, c'est tout ce qu'on vous souhaite en ce mois de septembre. Some Small Fortune, un joli titre pour ce nouvel album de Corto Alto, dont on écoute ici un extrait sous ce nom de héros de BD. Corto Alto se cache le tromboniste Liam Shortall, surdoué de la musique écossaise de son état. Il mélange son jazz dans le hip-hop, le broken beat et l'électro. Il frotte son trombone aux synthétiseurs, aux samples, aux enregistrements de terrain ou de fragments de voix. L'album s'appelle donc Some Small Fortune. Il fait partie de nos sélections FIP à gagner. Ah ah ah, où ça? Eh bien, sur FIP.fr, nom de nom.

Si vous êtes vous aussi, comme The Divine Comedy à l'instant, un book lover, un amoureux des livres, vous savez que ce qui est bon aussi dans les livres, c'est leur odeur, qui comme celle de la pluie sur l'asphalte chaud, de l'herbe coupée, volette de notre nez à notre mémoire, pour atterrir sur notre âme. On parle régulièrement de faire passer le parfum des vieux livres au patrimoine culturel immatériel de l'UNESCO. L'un des critères de sélection demande que le bien en question soit en danger. Heureusement pour nous autres, les sniffeurs de papier, la tablette n'a pas encore complètement remplacé le bon vieux bouquin qu'on hume autant qu'on l'aime.

C'est un mois de septembre qu'il était venu au monde, c'est un mois de septembre qu'il en est parti. C'était il y a 8 ans déjà. Sur Philippe, on est toujours heureux de croiser la voix de Rachid Taha comme à l'instant.

Le tango, une pensée triste qui se danse, disait l'écrivain argentin Ernesto Sabato, tandis que Sacha Guitry lui se demandait pourquoi le tango se danse debout. Fip d'humeur tango, quoi qu'il en soit, grâce à Ryuichi Sakamoto ici.

Dans les années 20, George Gershwin se met à rêver d'un opéra qui pourrait mêler des éléments du genre européen avec le théâtre musical américain. Et la révélation lui vient en 1926, pendant sa lecture de Porgy, un roman d'Edwin Dubose Ward. Il tient son sujet. Le 30 septembre 1935, c'est alors jour de première au Colonial Theatre de Boston. Ici, deux décennies plus tard, 1959, on écoute I Love You Porgy sous la voix de Nina Simone sur Fit.

Après la totale folie de Nina Hagen, on retrouve le collectif anglais de Will Greenham sur FIP, collectif qui s'appelle Blind Neo, un groupe qu'on avait rencontré aux dernières Transmusicales de Rennes et qui signe son premier album, un projet qui s'appelle The Lemoine Point. Le collectif d'artistes multidisciplinaires fonctionne essentiellement avec de l'improvisation. Ça donne une espèce de balle un peu psyché dans lequel on aime danser. Allez, on expérimente maintenant.

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Bienvenue en quasi 1928 avec Maurice Ravel. Il imagine cette année-là une étude d'orchestration, mais sans le savoir, eh bien, il avait alors écrit le Boléro, une œuvre qu'il avait cédée à son éditeur sans avoir la moindre idée que ça serait son œuvre la plus jouée et reprise à travers le monde entier pendant des siècles et des siècles. Ici, on est bien plus tard, 2023, avec un Boléro signé Rubinsteiner.

Clin d'œil à Jazz d'Or, un festival qui s'apprête à investir Strasbourg pour sa 40e édition. Une centaine d'artistes venus du monde entier vont investir la Cité de la Musique, le Fossé des 13 et le Planétarium. Il y aura un hommage à Miles Davis pour le centenaire de sa naissance. À l'affiche également, vous aurez de quoi naviguer entre R.L. Besson, Benjamin Mousset, la formation Papanoche ou encore le trio de Géraldine Laurent. Voici pour les indices. On nous donne rendez-vous à partir du 6 et jusqu'au 15 novembre à Strasbourg.

Dit avec FKJ, entendez, French Kiwi Juice. Le musicien franco-néo-zélandais continue de tracer le sillon de son mélange de jazz, de soul, de funk, d'électro et même parfois un soupçon de reggae avec un maître mot, un seul, le groove. Mission accomplie avec son troisième album Tiber, dont on écoutait un extrait à l'instant, à découvrir en sélection sur FIP ce mois-ci.

0: On vient d'apprendre la disparition de Catherine Ringer, elle, la lumineuse, la féministe, elle qui a toujours donné la puissance de sa voix pour porter ses idées, pour mettre en avant la parole de ceux qu'on oublie ou ceux qu'on n'entend pas, qu'on entend mal. Catherine Ringer, inséparable de Fred Chichien, c'était son double, son amour. Tous les deux s'étaient rencontrés sur la comédie musicale Flash Rouge de Marco et Geneviève Hervé. Les jours passent, Fred s'ennuie, il lui dit viens on se casse. Si on essayait de faire du rock tous les deux. D'abord Spratz, ils deviennent en 1981 les Rita Mitsouko. Hommage et cœur battant, on les écoute maintenant sur Chip. Alors ça, c'est ce qu'on appelle du direct. C'est-à-dire que je viens d'annoncer les Rita Mitsouko. Et en fait, on va les écouter dans quelques secondes, quelques instants, quelques minutes, parce qu'il y a des humains à la place des machines, que peut-être la machine aurait été perfectible. En tout cas, on s'attelle à vous faire écouter la voix de Catherine Ringer, bientôt sur Chip.
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Je vous ai dit qu'on était des humains, alors non, aucun grain dans le rouage de la machine. On a réussi à remonter le temps. Je vous annonçais la voix de Catherine Ringer, c'était il y a 3 minutes. Et finalement, c'est pour maintenant. Bien sûr, la sorcière et l'inquisiteur, Fred Chichin, l'Hérita, l'an 2000 et la cool frénésie.

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ça y est, c'est enclenché. J-4 avant les prochaines journées du patrimoine. C'est l'instant où on peut découvrir l'envers du décor de monuments habituellement fermés au public. Au rayon nouveauté, cette année, on pourra compter sur l'ouverture des portes du centre de formation du PSG. Et sinon, on peut s'inventer pilote d'avion à Roissy, archiviste à l'INA ou conducteur de métro. Bref, nous, pendant ce temps-là, eh bien, on essaiera de faire de la radio.

l'instant était à partager avec Justin X, aussi peu le compositeur, chanteur new-yorkais, fait partie de nos sélections ce mois-ci avec son album Man of Style, dont on écoutait un extrait à l'instant. Un projet qu'il a coproduit avec Michel Ndegue au cello, lui dont le père était pasteur, passionné d'art, et dont la maman était enseignante et aussi chanteuse dans un trio gospel. Il a baigné dans la musique depuis qu'il était tout petit et il a voulu, je cite, c'est comme ça qu'il accompagne son album, expérimenter l'effet que le chant peut avoir sur la libération du plaisir. Un programme, un album folk, guitare-voix, poétique avec quelques nappes électro. On aime, c'est donc une sélection.

Bientôt, une nouvelle édition du Pitchfork Festival, un événement découvreur de talents. Et cette année encore, pas moins de 80 artistes vont se produire. Pour la plupart, la première fois en France, 7 soirées, 10 lieux. Voici quelques noms lancés au hasard. Il y aura Charlotte Adigéry et Bolis Pupul, qu'on écoutera d'ailleurs d'ici quelques instants. Sera présente aussi Cobra, artiste électro-expérimental, et beaucoup de lieux participeront à l'événement. Il y a le Trabendo, la mécanique ondulatoire, le Café de la Danse, l'Élysée Montmartre. Bref, ça se passera à peu près partout dans Paris à partir du 2 et jusqu'au 8 novembre.

Une petite boîte à musique qui tourne en danseuse sur l'horloge de Sip entre deux petits pas. Voici qu'il est 13h51 pour être précis.

C'est avec une tristesse immense qu'on a appris la disparition aujourd'hui de Catherine Ringer, figure incontournable de la chanson française. Elle aura écrit, incarné, investi des espaces qu'elle seule pouvait dessiner, elle et sa voix, avec son indissociable Fred Chichin. Et il y a 40 ans, nos héros Rita Mitsouko chantaient ça.

Il est producteur, auteur, compositeur et multi-instrumentiste. Il est britannique, il a 37 ans et il cumule plus de 2 milliards d'écoutes. Il est détenteur de 2 Grammy Awards, 1 de la meilleure performance, 2 de la meilleure chanson. Il mesure 1m85, il n'a ni frère ni sœur. Il en a même parlé dans son premier album. Il est James Blake, c'est lui qui nous plonge dans tous nos états avant de nous réconforter par sa voix. Il sera en concert à Paris les 12 et 13 octobre, ça se passera au Grand Rex pour présenter son nouvel et futur album Trying Times. Alors courage hein, pour les places, il paraît qu'il en reste 2 ou peut-être 3.

Alors ça, non, je vous le dis tout de suite, je m'érige en faux. Il paraît qu'on nous annonce l'hiver en plein été sur FIP. Autant vous dire qu'on marche sur la tête. C'est ça l'expression, je crois. Bon, heureusement, la mélodie est jolie.

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C'est un événement qui met en lumière de nouveaux talents, qui encourage la diversité et la curiosité. 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Alors la révélation des 10 albums sélectionnés pour l'édition 2026 avait été faite ici même, en direct sur nos ondes. 10 albums, donc 10 artistes, qui vont se produire bientôt, le 30 septembre, à l'Olympia à Paris, jour J qui décidera alors du grand gagnant entre le collectif 1515 au Pinard, qui peut être de Lynn ou encore de Gilda, de Chassol, de Camille Yembe, de Joey Homicile, de Lynn Lynn ou de Sarab. Là encore, nous serons en direct avec une soirée spéciale et la billetterie est ouverte.

Faux-Mexique. Vers le Cap Horn, vers le Cap Vert, était-ce sur un archipel?

Géant de la musique populaire japonaise, c'était Haruomi Osono juste avant sur nos ondes. D'ailleurs, il vient juste de fêter ses 79 ans. Et donc, on se fait plaisir avec cette nouvelle sélection FIPS, Yours Sincerely.

Kezia Jones sur nos ondes, mais d'Ivoire, il est là tous les jours celui-là, et c'était lui juste avant, et c'était lui aussi au Club Jazz à Fip vendredi dernier. On a parlé de son prochain concert à la scène musicale le 29 septembre, Kezia Jones Philharmonique, on a trop hâte de voir ça, mais on a aussi écouté ses coups de cœur, passionnément jazz, une musique qui l'inspire à tout niveau de sa création, notamment pour le dessin, un autre de ses talents. Décidément, il sait tout faire, hein. C'est à réécouter sur fip.fr et l'application Radio France.

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Petit détour par la country avec Charlie Rich, un personnage complètement à part dans l'histoire de la musique américaine. Surnommé The Silver Fox, Charlie Rich, il a traversé les années 60 et 70 en mélangeant la country, oui, mais avec de la soul, du gospel, du blues et de la pop, avec cette voix-là un petit peu grave que vous venez d'entendre. Et ça, ça lui a valu plusieurs énormes succès. Et si avec ça, vous aimez pas la country, je suis sûre qu'avec Charlie Rich, ça va changer.

13 novembre 2018 au studio 107 de Radio France, FIP et Catherine Ringer partageaient un moment inoubliable, une session unique avec un cas à jamais gravé dans le sillon de Rennes, Catherine Ringer, Angélique Kidjo qui nous livrait cette version de Ma Petite Entreprise de Bachung.

Élévation et méditation pour le mois de septembre avec Into the Sky, Sam Eastgate et son projet La Priest. Pendant longtemps, j'ai voulu faire de la musique pour l'esprit. Celle-ci est davantage faite pour l'esprit et pour le corps. J'ai fait ce disque pour qu'on puisse danser dessus. Alors dansons au son des sélections FIP.

Revenons à l'essentiel avec Inna Dillard, un projet né dans les années 2000 avec le label français Maca Sound. Des légendes en gros du reggae réunies dans des yards, ces arrière-cours jamaïcaines, pour reprendre un petit peu les morceaux en acoustique, dehors et sans artifice, avec Kiddus, Cedric Myton, Winston McAnuff, Ken Booth évidemment. Plusieurs générations se retrouvent autour d'une guitare, de quelques percussions et surtout de ces voix qui ont écrit l'histoire du reggae roots.

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Ouvrez les fenêtres et laissez Boards of Canada faire le reste. Au FIP, comme vous préférez. Il est 5h passées de 2 minutes.

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lien assez fascinant entre les Daft Punk et Alan Parsons. L'un a construit sa musique avec des machines, les autres ont passé leur vie à repousser les limites du studio. Enfin, tous les trois ont fait ça d'ailleurs. En 2001, sur Face to Face, Daft Punk va piocher plusieurs fragments dans le catalogue de The Alan Parsons Project, notamment Old and Wise et Silence and I. Et pas question simplement de sampler un refrain, non. Les robots découpent les morceaux en minuscules fragments, les pitchent, les réassemblent jusqu'à fabriquer quelque chose de complètement nouveau. Et c'est assez drôle hein, quand on connaît l'histoire d'Alan Parsons. Lui, ingénieur du son sur The Dark Side of the Moon de Pink Floyd, grand architecte du son en studio, puis des années plus tard, samplé et recyclé par les Daft.

hier, les derniers concerts volants ont lieu au Cabaret Sauvage, mais vous pouvez bien sûr les revoir ou voir, découvrir à volonté avec Arte Concert sur arte.tv et YouTube. Au programme de la soirée d'hier, Robinson Coury, le tromboniste et compositeur, l'une des figures montantes de la scène française du jazz.

Des musiques hybrides, suivies par Orange Blossom, fruit de l'union raffinée, de l'Orient et de l'Occident. Et puis il y avait Yael Naïm pour la clôture de cette soirée de voyage musical. C'est à retrouver sur arte.tv.

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Les réservations pour la saison 2026-2027 est ouverte à la Philharmonie de Paris. 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You know that.

Musicien autodidacte, fan de jazz, mélodiste hors pair, pionnier de l'électro et du home studio, de la Skoumono, dernier domicile connu, à Adieu l'ami ou le vieux fusil. Et ben c'est dans les années 60 et 70 que François de Roubaix a écrit quelques-unes des plus belles pages de la musique de film et de série TV, un aventurier d'un tout terrain en écoute sur Philippe.

Et on commence la soirée sur FIP, évidemment avec le club jazz à FIP et Marjolaine Portier-Kaltenbach. On va la finir avec Charlotte Biebring, avec une spéciale soirée FIP Tape dédiée à Catherine Ringer. Belle soirée à tous et à toutes avec FIP.

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4: Écriture provisoire d'une tradition qui se transforme sans cesse. Pour l'amateur de jazz, le standard, c'est trouver dans une foule un visage familier. C'est ce doux plat d'enfance à la recette mille fois réinventée et dont pourtant on se délecte sans arrêt, bien que ses ingrédients soient toujours modifiés. Qu'est-ce qui fait qu'un morceau, un jour, devient standard et entre se faisant dans la postérité? Difficile de répondre, car en y regardant de plus près, ils sont différents dans leur forme, dans leur texte et leur tonalité. Mais les standards ont ceci en commun qu'ils sont tous d'une supérieure beauté, la seule peut-être d'ailleurs qui ne saurait faner. Une bonne raison ce soir de les redéguster. 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

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En entendant cette chanson, Nina Simone a dû avoir le sentiment qu'elle s'adressait à elle. Elle, jeune fille triste qui, à l'âge de 19 ans, voit ses rêves de concertiste classique s'évanouir après avoir échoué au concours d'entrée au Curtis Institute. Enfin, échouée à cela, Nina n'y croit pas. Ce concours, elle l'avait si bien préparé pour elle. Aucun doute, elle a tout simplement été victime de racisme. Where is love? Où est l'amour? A-t-elle dû se demander à ce moment-là. Question que soulève ici aussi le pianiste Monty Alexander.

Le soleil et Tony, l'étoile filante, Tony Harper, fabuleuse chanteuse qui a gravé 3 disques avant de quitter complètement l'industrie musicale à 29 ans après un voyage initiatique au Japon. Elle nous emmenait à l'instant parcourir Londres et son épais brouillard dans A Foggy Day, accompagnée par Oscar Peterson qui esquissait à la toute fin du morceau les accords avec lesquels il commencera quelques mois plus tard le fameux Cheek to Cheek gravé avec Ella Fitzgerald et Armstrong. On peut difficilement consacrer un club jazz à FIP au standard sans évoquer le fameux Take 5 de Paul Desmond. C'est peut-être un des plus fameux de tous. Et en guise d'introduction, voici un autre morceau qui explore lui aussi la même pulsation, ces fameux 5 temps. Ce morceau, c'est The Fakir du pianiste Duke Pearson.

La discographie de Kenny Garrett est un peu comme une galerie de portraits de ses héros. Il leur a tous dédié des morceaux. Il y a Jay Mac dédié à Jackie McLean, Rain's Here à Roy Haynes, Do Wow Mo à Duke Ellington, Woody Shaw et Thelonious Monk. Et parmi ses offrandes musicales, le plus touchant est peut-être le morceau dédié à Wayne Shorter. Avant de le découvrir, sa sainte trinité du saxophone, c'était Coltrane, Sonny Rollins et Joe Anderson. Jusqu'à ce qu'à 26 ans, Kenny Garrett apprenne qu'il va jouer avec Miles Davis. Et avant de rejoindre son groupe, il décide d'écouter son illustre prédécesseur, Wayne Shorter. Il se plonge à corps perdu dans ses disques et en ressort sidéré par sa manière de faire sonner la musique. Wayne, dira-t-il, avait vraiment sa voix à lui, son truc à lui. Wayne's Thing, c'est le titre de ce morceau qu'il lui dédiera peu de temps après.

Il y a dans ce morceau des airs de ressemblance avec le Weinstein de Kenny Garrett. Ce morceau, c'est Afrocello, composé par le violoncelliste anglais Danny Keane, qui est ici en solo. Enfin presque, parce qu'il a superposé plusieurs pistes de violoncelle. Alors, hommage ou hasard, mystère absolu.

La première fois que j'ai entendu Freddie Hubbard, c'était au Ronnie Scott à Londres. J'avais 15 ans et à l'époque, j'avais dû négocier pour entrer comme j'étais mineure. À la fin de son premier solo, qui avait duré 15 minutes, j'ai su que je voulais devenir musicien de jazz. Après la lecture de ces lignes, on ne s'étonne pas que le saxophoniste Courtney Pyle se soit très largement inspiré de Red Clay, morceau de Freddie Hubbard, dans son Rules, qu'on entendait à l'instant chanté par Omar. On ne s'étonnera pas non plus que le guitariste Jack Wilkins se soit lui aussi emparé de ce fameux thème, morceau maintes et maintes fois samplé, et on ne s'étonnera pas non plus que même Joanne McLever, une joueuse de cornemuse écossaise, semble elle aussi avoir emprunté sa célèbre ligne de basse dans son We Mary Submarine qui suit dans un instant au Club Jazz à Fip.

Et Sophie Marceau, Léa Seydoux, telles sont les actrices françaises qui ont incarné des James Bond girls à l'écran. Et si elle n'a jamais croisé le plus british des agents secrets, Jeanne Moreau aurait merveilleusement complété cette liste avec sa voix grave inimitable, son regard ténébreux. Elle a fasciné tous les plus grands réalisateurs de la nouvelle vague. Elle aurait très certainement fait des ravages, surtout si au beau milieu du film L'air de rien, elle avait chanté son blues indolent.

À suivre ce soir sur FIP, bien sûr, hélas, notre hommage à la grande Catherine Ringer qui vient tout juste de nous quitter. Hommage rendu par Jean Rovarino et Charlotte Biebring. Grand merci à Alexandre Girard qui a réalisé cette émission, à François Saint-Jour qui l'a mixé. On se quitte avec Joe Torres, Rick De Silva et ce morceau intitulé Night Walk. Bonne soirée à l'écoute de FIP.

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3: Fip tape, ADN musical. J'ai entendu dire en arrivant à Paris que Catherine était un sacré numéro. J'ai pensé que le sacré faisait allusion à lo sagrado, qu'il y avait une parenté religieuse, que le numéro devait être un ange ou une sainte. Ainsi s'ouvre la préface d'Alfredo Arias au beau livre Catherine Ringer et l'Erita Mitsuko paru en 2019 aux éditions Les Indociles. Une indocile et une effrontée sous la plume de Véronique Mortaigne, qui la rencontre pour Le Monde en 2011, cette veuve joyeuse et tendre qui s'est protégée du syndrome gardienne du temple larmoyante par un tempérament de guerrière, vient de répéter son dernier spectacle dans une petite salle parisienne, La Boule Noire, sans journaliste mais avec public, car le spectacle, dit-elle, c'est comme le bon vin, il faut l'ouvrir avant, le laisser respirer. Ce soir, alors qu'on vient d'apprendre sa disparition à 68 ans des suites d'un cancer fulgurant, on a mal, un peu, beaucoup, passionnément, furieusement mal, à nos 15, 18, 25 ou 60 ans. Hommage d'amour sur FIP.

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Pour notre FIPTAPE hommage à Catherine Ringer, Marcia Baella, en référence à Marcia Moretto, morte en 1983 d'un cancer, la danseuse et chorégraphe argentine qui fut le prof de danse de Catherine Ringer, avec laquelle elle a dansé en 1976 au Café de la Gare, puis au Palace lors du festival Trans Théâtre. Le merveilleux clip de ce tube mythique, tourné au début de l'année 1985, est signé Philippe Gauthier, le réalisateur d'un court-métrage, La Poudre aux yeux, qu'ils avaient vu et qu'ils contactent. Alors lui raconte « Je suis partie de l'image de la fête des morts au Mexique, pendant laquelle les familles se rendent au cimetière dans la joie. Ici se croisent la mode, l'image, la peinture et la danse. » Leur premier album Rita Mitsuko sort en, au printemps 1984. Il est produit par l'allemand Conny Planck, qui a également réalisé les quatre premiers albums du groupe Kraftwerk qu'on vient d'écouter. Et nous voici lancés dans les eaux tumultueuses de Philip Glass, compositeur qu'elle aimait et qu'ils ont également repris avec l'orchestre L'Amoureux en 2004 pour dire aussi ce soir toute l'étendue et la richesse de ses amours musicales.

Avec les voix de Fred Chichin, Catherine Ringer et Jacques No, c'était Philippe Glémé alias Jean Néplin qui avait fondé avec Fred Chichin le groupe Fassbinder, quand Catherine Ringer dansait encore avec Marcia Moretto. Fassbinder s'est séparé, mais Lerita et Jean Néplin, oui, Jean Néplin, ont continué à collaborer jusqu'à sa mort en 2003. Après ce lieutenant Kijé de Prokofiev qu'on écoute, qui a inspiré, vous l'aurez peut-être dans l'oreille, Sting pour ses Russians, mais que Catherine Ringer aimait aussi particulièrement, on poursuit avec un de ses morceaux cultes qu'elle avait aussi interprétés.

Amour de l'Argentine, de Piazzolla, du tango, hommage ce soir sur FIP à Catherine Ringer dans une FIP tape imaginée par Jean Rovarino. En 2013, un an après avoir été consacrée meilleure artiste féminine de l'année aux victoires de la musique, elle n'enchaîne pas. Elle choisit de faire complètement autre chose. En fait, elle ne le choisit même pas. On l'a choisi et elle accepte. Libre, libre comme Carmen. Les membres de Gotten Project la contactent et aussi bien Gotten Project qu'elle, Catherine Ringer, délaissent leur projet en cours pour travailler ensemble à ce nouveau groupe, nouvel alliage entre tango et rock qu'ils appellent Plaza Francia. Ils sortiront deux albums ensemble, plus un troisième, Plaza Francia Orchestra en 2018. La magie de l'Argentine a encore frappé, qui prend sa source dans ce mélange de rire et de larmes, de joie et de tristesse. Comme elle le disait plus tôt, Fred et moi sommes des personnes mélancoliques. On a le blues. C'est vrai, c'est assez noir. On est triste et gai.

petite séquence Stooges, I Wanna Be Your Dog 1969, Iggy Pop, avec lequel Catherine Ringer reprenait et Put a Spell on You en 2009. Magnifique titre, délirant, théâtral. Alors elle dit dans une interview, quand on a commencé à travailler ensemble, là elle parle de Fred Chichin, il me disait de chanter avec ma voix. Mais quelle voix ? C'est que j'en avais plusieurs, moi. Fred m'a appris à jouer avec ses voix, à les placer, à écrire des chansons aussi, à me contrôler sur une scène, alors que j'avais tendance à tout donner d'entrée. C'est lui qui m'a fait passer du rôle d'interprète à celui d'auteur, compositeur. Hommage ce soir, évidemment, à Catherine Ringer sur FIP.

tire des fils ce soir pour pénétrer l'œuvre de Catherine Ringer, ses influences, ses collaborations. Alors, Someone to Love, album d'Erita, de No Comprendo, produit par Tony Visconti. Le même Tony Visconti qui produit Hot Love de T-Rex, qu'on vient d'écouter, et qui était aussi aux manettes de cette Art Decade, extrait de l'album Low de David Bowie.

On est technoïde, électro, hip-hop, rhythm and blues, chansons françaises, et puis aussi influence extra-anglo-saxonne. Tiens, si on s'appelait musique du monde finalement, tout peut rentrer là-dedans. Ça, ce sont les mots de Catherine Ringer. Un peu de cinéma aussi dans les étoiles de Fib ce soir en hommage à Catherine Ringer. Beaucoup de cinéma dans sa vie. John Williams, autre phénomène de musique instrumentale dont elle était fan.

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images en tête, ou mille images de Catherine Ringer en concert avec l'Hérita ou après l'Hérita. Je me souviens aussi très bien de sa reprise de cette chanson de Reggiani, Les loups sont entrés dans Paris, en 2015, après les attentats contre Charlie Hebdo. Et on va écouter, on va entendre à présent Oum Kalsoum, comme la Kalas, icône absolue pour Catherine Ringer, dont on essaye de dessiner ce soir une sorte de cartographie musicale, sentimentale.

Angélique Kidjo et Catherine Ringer, à l'instant, sur FIP, réunis le temps d'une session unique pour FIP et la Dami, une rencontre gravée à jamais. En 2019, il y avait même deux titres. Et je me souviens d'Angélique Kidjo ici dans ce studio de FIP, dansant en réécoutant ce titre lors de sa carte blanche. Minuit, c'est l'heure du rêve, de la fête, c'est là où tout peut arriver. C'est le nom qu'ont choisi Raoul Chichin, le fils, et Joseph Delmas en 2013 pour leur groupe Minuit donc, avec également Simone Ringer au chant. On écoute Caféine.

Elle s'exprime à Bourges en robe fleurie sous les premiers soleils. Elle ondule, elle fait la roue, elle bouge le cou, elle roule les yeux et une cigarette. Écrivait Véronique Mortaigne dans ce portrait cité en début d'émission pour Le Monde. Catherine Ringer et Bernard Lavillier, à l'instant sur Fib dans ses idées noires qui lui allaient si bien. La poésie, oui, aussi, l'aimantait, lui collait à la peau, à la bouche. Catherine

Comme elle disait, s'appelait récemment pour l'instant poésie sur France Culture, et de citer le poète turc Nazım Hikmet, les chants des hommes sont plus beaux qu'eux-mêmes, plus lourds d'espoir, plus tristes, plus durables. J'ai pu vivre sans les hommes, jamais sans leurs chants. Merci à Jean Rovarino à la programmation, à Mineta Diawara au mix, pour cette FIP tape, Catherine Ringer à réécouter sur FIP.fr. Très belle nuit à tous et on finit comme ça.

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1: Eh bien, nous sommes en effet en face de Pierre Vassilieu, le saint guide du troupeau de pingouins. Et nous ne pouvons parler très fort, car comme vous pouvez vous en apercevoir, chers auditeurs, le bruit du troupeau de pingouins est intense. Malgré tout, j'essaye de m'approcher. Je m'approche actuellement. Alors, Pierre Vassilieu, que faites-vous dans cette région ?

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